0: Un peu plus sucré,
1: oui.
0: Un peu plus salé.
1: Non,
0: non, moi je préfère plutôt quand c'est pimenté. Un peu plus grand,
1: oui.